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Bruxelles, est-ce que vous êtes là? Est-ce que vous voulez chanter avec nous, s'il vous plaît? C'est trop simple.

0: Merci beaucoup. J'adore.
1: Une belle ambiance, Gabino. Une belle ambiance.

0: Thank you.
1: Papino Poitou.
0: Un grand merci à Monsieur Cheikha Sidil qui nous a habillés ce soir. Merci. Merci beaucoup, Bruxelles. Thank you.

avoir les flashs, s'il vous plaît, en haut. 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

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À la guitare solo, les doigts de fer, la craque, parce que ça craque. Bolero!

à jouer avec tous les grands ténors d'Afrique. Salif Keita, Boli Kanté, Fela Kuti et tant d'autres.

drums, batterie, vous savez, il est là depuis 1974. C'est le dernier des membres fondateurs d'Orchestra Baobab qui vit jusqu'à présent.

Tiens, qui est infatigable, toujours avec nous. Il fait partie des managers d'orchestre Baobab. Make some noise!

faire un excellent travail. Parce que bientôt, on va sortir un nouvel album. En mars, ouais. Make some noise for Madoki, le manager du groupe Orchestra Pop-Up. Abibouma! Et maintenant, l'histoire de ma life. J'adore cette histoire. Vous savez, Orchestra Pop-Up, c'est depuis les années 1970. Il y a eu des grands ténors, on est d'accord. Mais aujourd'hui, il y a une dame qui a pris son courage, qui a pris le micro, qui est

Il est jeune. C'est le plus jeune du groupe. Hein? Tellement taquin. Il a beaucoup d'argent. Il est célibataire.

0: Merci Bruxelles. Merci.
1: Bonsoir. Vous êtes prêts à bouger? Vous avez demandé un dernier? Let's go, crazy.